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0: Bonjour Pierre. 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
1: Nous voici de retour donc en direct sur les ondes de Radio Coteau 97.7 104.5 et n'oubliez pas que vous pouvez nous entendre également sur notre site internet www.radiocoteau.com. Aujourd'hui, nous allons parler de la 5e édition de la Fête de la Nature organisée par la communauté des communes Cagir-Garonne-Salatte. Cette Fête de la Nature se déroule sur plusieurs jours, il me semble, oui. Donc du 20 au 25 mai. Et pour nous présenter cette 5e édition, j'ai le plaisir d'accueillir en visio, pas dans le studio malheureusement, Sylvie Théris, donc chargée de développement durable pour la communauté des communes Cagir-Garonne-Salatte. Bonjour Sylvie, bienvenue sur les ondes de Radio Coteau.
2: Bonjour, merci.
1: Alors je précise que c'est la première expérience radiophonique pour vous. Alors avant de rentrer dans le programme de cette 5e édition, tout d'abord, est-ce que vous pouvez vous présenter, quel est votre parcours et quel est votre rôle, vos missions au sein de la communauté des communes?
2: Donc moi je suis en charge du développement durable au sein de la communauté de communes Cagir-Garonne-Salatte. Bon. Développement durable, environnement. Mmh. Si on veut définir un peu ce que c'est que le développement durable, alors c'est peut-être une définition un peu pompeuse, mais c'est répondre aux besoins du présent sans compromettre la capacité des générations futures de répondre aux leurs. Mmh. Pour être plus précise, au niveau de mes missions, elles sont assez variées. Ça peut être travailler sur des missions, des projets en interne, avec les autres services de la communauté de communes et permettre d'intégrer l'environnement dans les projets de GPM. Mmh. Ça peut être aussi être des travaux des missions de sensibilisation, comme c'est le cas dans le cadre de la Fête de la Nature.
1: Fête de la Nature, bien sûr. Voilà. Oui.
2: Et on peut aussi travailler sur des projets comme la mobilité durable, les énergies renouvelables, la sensibilisation à la biodiversité. C'est assez varié.
1: Oui, c'est assez large, oui, comme mission. Le territoire de la communauté des communes, il est assez large, non? Assez vaste.
2: Il est assez vaste. Alors, je ne peux pas vous donner la surface. Des habitants, on est autour de 18 000 habitants.
1: On peut citer quelques villages, quelques villes cette communauté des communes.
2: Les communes les plus importantes, ce sont Salis-du-Salatte, Aspé, Saint-Martory, Manne, Mazères, voilà, c'est ce secteur-là.
1: J'en profite pour saluer votre nouvelle présidente de la communauté des communes, Marie-Christine Lorenz, qui est une habituée de Radio Coteau, elle est aussi maire de Montespan. Alors, quelle est l'origine de l'événement, la Fête de la Nature? Alors, c'est un événement national qui existe depuis plus de 20 ans, je crois, mais comment et pourquoi et qui a décidé d'y participer au sein de la communauté des communes Cagir-Garonne-Salatte? Je crois que ça remonte à 5 ans, donc.
2: C'est ça. Alors en fait, la Fête de la Nature, c'est un événement national qui existe depuis 2007.
1: D'accord.
2: Là, on va fêter la 20e édition. L'objectif de la communauté de la Fête de la Nature, c'est de faire découvrir ou redécouvrir la biodiversité, la nature aux habitants des territoires. Mmh. Comment c'est arrivé, enfin, comment la communauté de communes a choisi de participer à la Fête de la Nature? Premièrement, notre intercommunalité se situe dans un milieu rural, donc assez favorisé au niveau biodiversité, nature.
1: Assez riche d'ailleurs, non, à ce niveau-là.
2: Exactement. Mmh. Et donc voilà, c'était ce que je vous disais, faire découvrir, redécouvrir les différents secteurs et faune et flore que l'on peut trouver sur notre territoire.
1: Alors en 5 ans, est-ce qu'il y a une évolution? Est-ce qu'on peut faire un petit bilan de ces premières éditions? Est-ce que ça a toujours été au même endroit? Est-ce que vous avez un peu bougé sur votre territoire?
2: Non, depuis la première édition, on essaie de proposer des animations sur l'ensemble du territoire. Mmh. Donc, on a pu proposer sur Aspé, Arbas, Mancius, Mazères. Enfin, ça a été très. On essaie de vraiment que tout le territoire, tous les habitants du territoire puissent trouver une animation proche de chez eux.
1: Et alors, une petite question, vous organisez cette fête, mais est-ce que vous le faites seul ou vous avez des partenaires qui viennent vous aider?
2: Alors, au sein de la communauté de communes, je travaille avec mes collègues, donc du service culture, communication, du service déchets. Au niveau partenaire, vous le verrez aussi.
1: Pour le programme, là.
2: Voilà, lors de cette édition. Évidemment, on travaille avec pas mal de partenaires, comme le projet de parc naturel Comminges-Barousse-Pyrénées, le syndicat rivière Salade-Vol, l'association agréée de pêche et de protection des milieux aquatiques, la Ligue de protection des oiseaux, voilà, une association de lecture, association Lire et faire lire, et une compagnie de danse même, cette année.
1: On connaît bien l'association Lire et faire lire. Vous parliez du parc naturel, où on en est? C'est assez long, non, comme projet?
2: Alors, c'est assez long, je vous laisserai les
1: contacter,
2: contacter pour qu'ils vous précisent exactement où ils en sont. En tout cas, ils seront là
1: pour présenter,
2: 25, pour présenter leur projet.
1: Là aussi, un beau projet. Alors, Sylvie, si vous voulez bien, on va détailler un peu le programme. Alors, tout d'abord, le lieu, ça se passe où?
2: Alors, cette année, la décision a été prise de proposer les animations essentiellement sur un lieu qui est le lac de Touille, qui se trouve sur la commune de Touille.
1: Et alors, qu'est-ce qu'il a? Il a une particularité, ce lac?
2: C'est un beau site naturel,
1: ouais.
2: Où déjà différentes activités existent et sont possibles. Donc, on a un chemin de promenade qui fait tout le tour du lac. On peut faire un parcours santé qui suit cette promenade et qui vous permet de vous remettre en forme. Vous pouvez aussi vous poser sur le bord du lac et admirer les oiseaux et la faune et la flore que l'on peut trouver au bord du lac. Sur le...
1: Pour peu qu'il fasse beau, ça va être agréable quand même.
2: Exactement. Ouais. Sachant qu'en plus, il y a des tables de pique-nique et des aménagements barbecue si on souhaite passer la journée au bord du lac.
1: Alors Sylvie, on va détailler, donc c'est sur plusieurs jours, du 20 au 25 mai, cette cinquième édition, donc qui débutera le mercredi 20 mai.
2: Oui, alors pour être plus précise, la durée entre le 20 et le 25 mai est fixée par la fête nationale. Nous, les animations sur notre territoire auront lieu le 20 mai. Donc, ça va être des animations plus dédiées au public scolaire et périscolaire.
1: D'accord.
2: Et ensuite, il y aura des animations destinées au grand public. Elles auront lieu le lundi 25 mai sur le site du lac de Touille. Voilà, il y aura deux jours d'animation.
1: Alors, il y a une autre date, le vendredi 22 mai, mais là, on n'est plus au lac de Touille, il me semble.
2: Oui, effectivement. Et ça aussi, c'est vrai qu'il y a le mercredi 20 mai et le vendredi 22 mai qui sont dédiés à des animations pour du scolaire. Donc, le 20 mai, ce sera toujours sur les bords du lac de Touille. Ouais. Et le vendredi 22 mai, c'est une animation... animé justement par le parc naturel Comminges-Barousse-Pyrénées, et qui aura lieu au col de l'Arieux. Et ce seront des élèves de l'école d'Aspé qui pourront profiter de cette animation sur le chat forestier.
1: Ah oui, tiens, je ne connaissais pas cet animal, le chat forestier. là, je suppose que les écoles ou les centres de loisirs sont déjà inscrits, c'est des choses qui se font en amont.
2: Oui, ça a été organisé et avec le PNR et aussi avec le syndicat Rivière Salade Volpe et la LPO qui nous ont proposé ces animations. Et tout à fait, les périscolaires et les scolaires se sont inscrits.
1: Alors, le grand moment de la fête de la nature, c'est le lundi 25 mai. C'est ouvert à tout public et c'est gratuit, il faut le préciser.
2: Oui, Exactement. Les animations proposées dans le cadre de la Fête de la Nature et sur Cagéron-Salat et à l'échelle nationale sont des événements, des animations gratuites.
1: Alors, on peut détailler le programme de ce lundi 25 mai?
2: Alors, on peut le décomposer en trois, si vous voulez.
1: Oui.
2: Il y aura des animations et des stands toute la journée, entre 10h et 16-17h.
1: D'accord.
2: Donc, les premières choses qui vont être proposées, ce sont des balades découvertes, donc en petits groupes. Il y en aura deux le matin, l'une pour découvrir la zone humide qui se trouve au sud-ouest de ce lac. C'est une animation qui va être proposée par le syndicat Rivière Salade Vol. Et à la même heure, à 10h, la Ligue de protection des oiseaux va également proposer une balade découverte pour découvrir et les oiseaux et leurs chants tout autour du lac. Donc là, ce sera le matin vers 10h. L'après-midi, en tout début d'après-midi, de nouvelles balades découvertes. Donc 13h30, la zone humide, toujours avec le syndicat de Rivière.
1: Oui.
2: Et à 14h, la LPO qui propose également une nouvelle découverte des oiseaux.
1: Alors pour la balade découverte des oiseaux, on demande de prévoir des jumelles si possible.
2: Oui, la LPO en aura quelques-unes à prêter, mais il
1: Ouais.
2: vaut mieux venir avec.
1: Et puis les réservations sont conseillées, non même pratiquement obligatoires aussi
2: Oui,
1: pour
2: c'est
1: ces
2: plus
1: balades.
2: simple
1: Ouais.
2: pour l'organisation de la découverte et bon, pour pouvoir profiter au maximum de cette promenade et cette animation, il vaut mieux ne pas être trop nombreux.
1: Ouais.
2: Donc c'est pour ça qu'on a limité à 15-20 personnes.
1: Alors, je vais donner
2: Donc,
1: le numéro de téléphone
2: je vous
1: pour
2: remercie.
1: s'inscrire, le 05 61 98 49 33.
2: Oui. Et les gens peuvent aussi s'inscrire par mail, donc ça va être un peu long peut-être de le donner
1: Non, je peux le
2: à
1: donner
2: la
1: aussi si
2: radio.
1: vous voulez, Sylvie. Donc, c'est développement.durable@cagirgaronsalat.fr. Voilà.
2: Voilà, et les personnes peuvent s'inscrire jusqu'à vendredi soir 17h.
1: Alors, vous le disiez, il y a des actions, des animations tout au long de la journée. Il y aura notamment une initiation à la pêche. Ça, c'est assez rigolo aussi.
2: Oui, toute la journée, il va y avoir des stands donc, tenus par nos différents partenaires, dont un stand tenu par la PPMA qui va proposer une initiation à la pêche, mais qui va également pouvoir vous parler de toutes les actions qu'elle mène dans le domaine de la protection des milieux aquatiques,
1: Ah oui.
2: en général et en particulier sur le site du lac. Parce que c'est la fédération de pêche qui a la gestion de la pêche de ce site. Voilà, donc en plus d'une action pêche, on va dire, il y aura un stand tenu par la LPO également.
1: Ouais.
2: Donc, si vous n'avez pas pu suivre et ou si vous voulez compléter vos informations, ils seront là pour vous renseigner sur les oiseaux et leurs chants. Il y aura également ma collègue du service déchets qui fera une sensibilisation au sol vivant et au compostage. Le PNR sera également présent avec un stand pour que votre jardin devienne le lieu idéal pour accueillir la biodiversité.
1: C'est important.
2: Exactement. Et nous parlions de l'association Lire et faire lire. Ils seront
1: Oui.
2: également présents pour faire des lectures. Donc, eux seront présents essentiellement le matin,
1: Ouais.
2: entre 10h et 12h. Et tout au long de la journée, il y aura des livres prêtés par la médiathèque de Salis que les personnes pourront consulter sur place.
1: Des livres, bien entendu, sur la thématique de la nature, de l'écologie, je suppose.
2: Évidemment, voilà, des livres, des documentaires, mais aussi des histoires, des contes. Et à 15h30, la compagnie Amigara,
1: Ouais.
2: qui est une compagnie de danse, vous proposera de les suivre dans une balade sensorielle dansée qui devrait durer une heure et quart, une heure et demie.
1: C'est-à-dire que le public doit participer ou comment ça fonctionne, hein, la balade dansée sensorielle?
2: Ce sera la
1: Ah, c'est
2: surprise.
1: la surprise. Ah oui, d'accord.
2: Mais ce sera sûrement un moment très, très convivial et très intéressant.
1: Oui, je pense un moment de partage aussi, oui.
2: Exactement.
1: Cette compagnie, c'est une compagnie locale ou comment vous l'avez trouvée?
2: Alors, c'est une compagnie qui a répondu à un appel à projet que la communauté de communes a lancé avec la DRAC Occitanie et dont le thème était proposer des ateliers, des animations de danse contemporaine sur le thème eau et fluidité. Voilà, donc... Ils proposeront cette belle balade le lundi 25, mais ils ont déjà travaillé depuis quelque temps avec les écoles, les personnes âgées, les EHPAD, tout un public pour faire découvrir la danse contemporaine avec ce thème-là, eau et fluidité.
1: C'est intéressant ça, je trouve. Ça titille en tout cas, ça titille la curiosité, en fait.
2: Et pour cette... Vous serez nombreux à venir.
1: Ah oui, j'espère. Il ne faut pas s'inscrire pour cette balade-là.
2: Non. Vous venez et tout le monde est bien accueilli.
1: Donc, c'est à partir de 15h30, je crois. Alors, on rappelle aussi qu'il y a des tables pique-nique. Donc, on peut venir avec son petit pique-nique pour passer la journée tranquille, pour participer à ces nombreuses balades que vous pourrez proposer, initiation. Enfin, on peut lire, on peut faire plein de choses, en fait.
2: Vous pouvez arriver à partir de 10h, faire ces balades, aller voir mes collègues au niveau des stands et finir par... cette belle balade dansée, sensorielle.
1: Sylvie, c'est le public, ça reste un public quand même local de la communauté de communes ou il y a des gens qui viennent de plus loin quand même?
2: Eh bien, on espère que d'autres, les habitants du territoire, mais aussi hors territoire, viendront découvrir le lac et toutes ces animations.
1: Après une émission sur Radio Coteau, il y a des chances.
2: Heureusement, le parking est assez grand.
1: Ah bon, mais ça va. Alors, en plus, si on peut parquer tranquille à côté, c'est merveilleux, c'est merveilleux. On rappelle donc la 5e édition de la Fête de la Nature organisée par la communauté des communes Cagir-Garonne-Salat. La grande journée, c'est le lundi 25 mai, ouvert à tout public. Et on rappelle que cet événement est gratuit. L'affiche, c'est vous qui la faites ou c'est au niveau national qu'on vous propose l'affiche hein?
2: Alors, il y a les logos sont proposés par la fête nationale, l'événement national. Et ma collègue de la communication a bien travaillé sur une fiche.
1: Ouais.
2: Et je ne sais pas si vous avez remarqué, mais on voit le lac de Touille.
1: Mais oui, c'est ça, c'est pour ça que je dis, c'est quand même assez ciblé, quoi.
2: Non, ça a été bien retravaillé par... par notre service communication.
1: Mais on peut les féliciter. Bravo. Bien, je crois qu'on a été complet. Sylvie, je vous ai perdu, je ne vous vois plus en visio. Il y a peut-être un problème de connexion. Est-ce que vous souhaitez rajouter quelque chose? Est-ce qu'il y a des prochains événements qui vont se dérouler, peut-être pendant l'été, je ne sais pas.
2: Alors, pendant l'été, non, mais au cours du mois d'octobre, il y aura le jour de la nuit sur lequel on travaille avec le projet de parc naturel régional.
1: Ouais, d'accord.
2: Donc ils auront l'occasion peut-être de venir.
1: Je vais les inviter, ça c'est sûr. Vous pouvez leur en parler déjà, qu'ils vont être sollicités par Radio Coteau.
2: Mais en attendant le mois d'octobre, nous attendons nombreux.
1: Oui.
2: À Touille.
1: À Touille, lundi 25 mai. Merci infiniment, Sylvie. Bravo pour cette première à la radio. Et vous êtes la bienvenue quand vous voulez.
2: Je vous remercie.
1: À bientôt. Journée. Au revoir.
2: Au revoir.
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1: Retour en direct sur les ondes de Radio Coteau 97.7 104.5. Je vous rappelle que vous pouvez nous entendre sur le www.radiocoteau.com. Lucie Kendra, tout va bien? C'est le retour de mes stagiaires sur les ondes.
2: Bonjour.
3: Bonjour.
1: Ça va?
3: Oui, ça va.
1: Kendra, elle a une voix un peu particulière aujourd'hui. Alors, tous les trois, on a la joie, le plaisir, le bonheur d'accueillir une nouvelle fois. C'est Gimone en Forne, épisode numéro 2. Bonjour Miri.
4: Bonjour Patrick, bonjour les filles.
2: Bonjour.
1: Comment ça va?
4: Eh bien ça va, on est sur la dernière ligne droite là,
1: J-4. J-4, donc ouais. On rappelle l'événement Gimone en Forme au lac de la Gimone. Qui se déroule ce week-end. On vous a reçu, c'était la semaine dernière, il me semble, ou
4: il y a une dizaine de jours, quelque chose comme ça.
1: Et là, on vient faire un petit rappel, quoi, hein, pour relancer quelques ateliers où il reste quelques petites places, donc pour que les gens se dépêchent de s'inscrire. Alors, on va rappeler rapidement comment est née cette idée de créer un événement comme Gimone en Forme, Miri.
4: En fait, avec Teddy qui s'occupe de la base de loisirs de la Gimone, en fait, on a eu cette idée d'organiser un événement bien-être, sachant que le lieu est vraiment magnifique, au bord d'un lac, pour faire des ateliers bien-être. On s'est dit, voilà, on pourrait faire une première édition d'un week-end spécial où les gens viennent pour se déconnecter un peu de leur quotidien et se connecter un peu à eux-mêmes avec des ateliers de ressourcement un peu.
1: Et toi, personnellement, tu étais déjà dans ces domaines-là ou pas du tout?
4: Disons que moi, avant, j'étais psychothérapeute. Donc, en fait, j'avais déjà pas mal de pratiques sur tout ce qui était thérapie psychocorporelle. Voilà. Donc, en fait, je connaissais déjà pas mal d'intervenants professionnels qu'on a pu contacter pour voir s'ils étaient OK pour ce projet-là. Et ils ont dit... Allez, banco.
1: En France. Ouais. Je crois que tu es la première DJ psychothérapeute que je connais. Parce qu'on rappelle que tu es DJ aussi.
4: Et oui, oui. Depuis 2019, depuis la Technoparade à Paris, je suis DJ j'ai mes dates. J'ai arrêté d'être psychothérapeute fin 2018.
1: Pour te lancer.
4: J'ai commencé la musique en 2019.
1: Et tu fais beaucoup de dates?
4: J'ai pas mal de dates. En général, j'ai entre 25 et 30 dates par an.
1: Ah ouais, c'est incroyable.
4: Alors maintenant, c'est un mélange de soirées privées, d'événements un peu atypiques. J'ai joué aussi pour la Gay Pride. Et puis après, quelques festivals aussi. Mmh. Voilà. J'ai joué en Normandie là, il y a 2 mois. Voilà.
1: Avant de fermer cette parenthèse DJ, t'as une spécialisation dans la musique ou tu joues un peu tous les styles, hein?
4: Alors non, moi je suis vraiment dans le style mélodique techno, organic house, c'est-à-dire fonction aussi du lieu et du public, en fait, je peux aussi jouer de la techno.
1: Ouais, voilà. Tu t'adaptes, en fait.
4: Ouais, ouais. Voilà.
1: Allez, on revient à Gimone en Forme. Oui. Donc, on va rappeler un peu le détail de la programmation, parce qu'il y a pas mal d'intervenants, je crois.
4: Oui.
1: Alors, on peut y aller dans l'ordre chronologique, puisque c'est sur 2 journées.
4: Oui, tout à fait. Donc, on a le Yoga Samadeva, animé par Elisabeth Burzan. Donc, il y a déjà beaucoup
1: de réservations.
4: De réservations, ouais. Pilates ballon. On a pilates ballon, gym douce, danse intuitive, animal flow, hatha yoga, méditation sur l'eau, qigong, marche consciente, chant du monde, rythme en corps, cirque en mouvement, sieste électro. Donc, on a quelques. Il nous reste encore quelques places. Je vais vous dire sur quels ateliers peut-être.
1: Oui, ce sera peut-être bien de préciser et de rappeler comment on fait pour s'inscrire aussi.
4: Oui, d'accord. Alors, il nous reste des places sur l'atelier du samedi matin qui est animé par Camille. C'est un atelier Animal Flow. Animal Flow, C'est une méthode d'entraînement au poids du corps intuitive qui vise à bouger au plus proche du sol pour retrouver son animal humain. Mmh. Voilà. Donc là, il nous reste des places. Ça sera pour le samedi 11h. Ensuite, il nous reste des places aussi pour la danse intuitive avec Florence, qui, voilà, une alliance du corps, du mouvement et... pour explorer un peu son univers intérieur. Donc là, il nous reste des places pour le samedi 11h et le samedi 16h. Ensuite, il nous reste quelques places pour le Hatha Yoga dansé qui aura lieu le samedi à 14h30.
2: Très bien.
4: Alors, il nous reste quelques places aussi pour les enfants à 14h pour le cirque, cirque en mouvement avec Marius Fouillant qui va animer un atelier pour les enfants de cirque.
2: Et vous pouvez y aller, hein. On a reçu Marius ici à la radio, oui.
4: Oui, oui, voilà. Donc ça sera le samedi à 14h pour lui. Ensuite, il nous reste des places sur l'atelier d'initiation à la lactofermentation, le samedi à 16h, avec Nathalie, qui ça va se passer sur la terrasse du restaurant. Mmh. Il nous reste encore quelques petites places. Quelques places pour Rythme en corps et Chant du monde organisé et animé par Abdelak, que tu connais.
3: Qu'on connaît très très bien.
4: Voilà. Voilà, donc il vient pour chanter et pour bouger.
3: Ouais.
4: Lui, c'est le dimanche par contre, mmh, qui viendra. Voilà. Donc il reste quelques places sur les deux ateliers. Et ensuite, il nous reste quelques places aussi pour la marche consciente que je vais animer. Mais que j'anime moi-même, mm-hmm, le dimanche matin. Voilà.
2: Après, à partir de quelle heure, le dimanche matin ?
4: Le dimanche matin, c'est à partir de... La marche consciente, c'est à partir de 9h30.
2: Mm-hmm.
4: Voilà.
2: Très bien.
4: Tous les ateliers, le matin, démarrent à 9h30. Voilà, donc...
2: Après, vous avez la chance que le soleil soit de retour, ouais, parce qu'il va faire un super week-end.
4: Oui.
2: Ça, c'est
4: oui,
2: quand même...
4: C'est vrai que la météo ne nous a pas gâtés ces derniers temps.
2: Ouais.
4: Et en fait, heureusement que nous ne l'avons pas fait le week-end dernier.
2: Pourquoi vous aviez hésité ou quoi?
4: En fait, on avait hésité entre ce week-end-là, ouais, de Pentecôte, non, et le week-end suivant. Mais le week-end suivant, en fait, c'est la fête des mères. Ouais. On s'était dit, bon, non.
2: Mais là, vous êtes super bien tombé.
4: Ouais,
2: voilà. Un beau week-end à 28, 29, 30 degrés, je crois,
4: oui,
2: ils annoncent.
4: Voilà, tout à fait.
2: Un beau
4: et
2: soleil.
4: Moi, je vais animer aussi des siestes électroniques.
2: Ah, qu'est-ce que c'est, ça?
4: Voilà, donc ça, c'est pour les personnes qui souhaitent, c'est après le repas du midi, jusqu'à 14h ou 14h30. C'est-à-dire, ça va être sur un lieu assez sympa, au bord de l'eau, au bord du lac, où je vais, pendant une demi-heure, trois quarts d'heure, passer de la musique très de relaxation,
2: mmh,
4: voilà,
2: mmh,
4: pour la sieste.
2: Ouais. Mmh. Super. Vous êtes prêts? C'est tout est mis en place, ça y est là.
4: Alors là, ben oui, justement.
2: Oui, il y a encore quelques
4: travaux.
2: Les garçons
4: sont en train d'assurer au niveau logistique, c'est-à-dire ben, l'ouverture du restaurant, la préparation, les repas, les bâches aussi qui vont être au-dessus parce qu'il va faire soleil. Et c'est vrai que pour certains ateliers assez statiques, ben, il vaut mieux être un peu ombragé. Voilà. Donc ils sont en train d'installer parquet. Et autres toiles pour avoir au-dessus de la tête. Et voilà, donc ça s'organise bien. Voilà.
2: Et pour le jour J, vous avez besoin de petites mains, de bénévoles ou non, tout est...
4: Alors ben là, tout est...
2: Calé.
4: Tout est calé. On a quelques bénévoles. Je crois qu'en tout, nous sommes dans l'organisation, entre l'organisation et les bénévoles, je crois que nous sommes 8.
2: Mm-hmm.
4: Et c'est plutôt bien parce que bon... On a décidé d'un format où les intervenants vont venir chercher à l'accueil les personnes qui assisteront à leurs ateliers. Donc en fait, voilà, on a besoin surtout des petites mains, comme tu dis. Là,
2: ouais,
4: c'est en ce moment.
2: C'est en ce moment,
4: ouais,
2: pour préparer.
4: Ils sont,
2: hein,
4: en train de monter des choses, voilà, qui sont un peu lourdes. Et c'est tout ce qui est logistique, quoi.
2: Le dimanche, il y a un marché ou pas?
4: Non, il n'y a pas de marché le dimanche. Il n'y a pas de marché le dimanche, non, non, non. Mais par contre, le samedi soir, il y aura une soirée, alors qui était prévue au départ avec un groupe, mais ça s'est annulé.
2: Ah, mince.
4: Et je pense que je vais assurer je vais jouer probablement un DJ set après le repas du soir. Et sans doute avec Michel qui fera peut-être des percussions sur mon set. Voilà.
1: Voilà, vous avez su rebondir en tout cas.
4: Ouais, tout à fait. Mais donc on va pouvoir. Les gens peuvent encore s'inscrire pour les dernières places qu'il reste sur le site Hello Asso, tu sais. Ouais. Et alors en fait, il suffit d'aller sur internet, de taper Hello Asso Jimon en forme, et ils vont tomber directement sur le site explicatif. Où on peut réserver chaque atelier individuellement, chaque repas individuellement. Il nous reste aussi quelques couchages en chalet.
1: Ah oui, d'accord.
4: Voilà. Mmh. Donc les gens peuvent encore louer des chalets, louer des chambres.
1: Oui, pour réserver s'ils veulent rester tout le week-end, si même d'un peu loin. Voilà. Hein, c'est intéressant. Puis c'est super, le lieu, enfin l'endroit.
4: Le lieu est magnifique, voilà. Le lieu est vraiment magnifique. Et il y a aussi un QR code, sur les flyers, parce qu'il y a des personnes, peut-être comme on a donné pas mal de flyers dans les marchés, il y a des personnes qui ont hérité du flyer, et sur les flyers il y a le QR code pour se rendre directement sur Hello Asso.
1: Super. Voilà. Pour les restaurations, il ne faut pas s'inscrire à l'avance?
4: Alors pour la restauration, il y a deux façons, c'est-à-dire que les personnes qui peuvent s'inscrire directement sur Hello Asso et choisir, il y a deux menus, un menu à 16€, un menu à 22€, dont ils peuvent choisir ce qu'ils souhaitent, et ils peuvent réserver et payer directement sur Hello Asso. Après, il y a des personnes qui vont probablement venir le samedi et le dimanche un peu en touriste. Le restaurant sera ouvert, bien évidemment, et nous les recevrons, ils pourront manger au restaurant et il vaut mieux qu'ils réservent quand même.
1: Ouais, c'est quand même plus
4: oui.
1: Raisonnable.
4: C'est quand même préférable. Ouais. Oui.
1: Un menu spécial pour Jimon en forme ou...
4: Alors, il n'y a pas forcément de menu spécial. Je pense qu'on va avoir du poulet.
1: Oui, ça c'est la spécialité quand même.
4: Voilà.
1: Du bon poulet.
4: Ouais. Oui, voilà. Donc, il y a un menu à 16€ avec... entrée plat ou plat dessert. Et il y a un menu à 22€ avec entrée plat dessert. Voilà.
1: Complet.
4: Ouais.
1: Voilà. Super. Ben, je pense qu'on a été à peu près complet. Est-ce que tu souhaites rajouter quelque chose? Rappeler les dates déjà que les gens...
4: Oui, alors déjà, c'est samedi et dimanche le 23 et 24 mai. Ça se situe au bord du lac de la Gimone à Saint-Blancard. Les personnes sont bienvenues si elles veulent se rajouter au dernier moment. S'il nous reste des places dans les ateliers, ça sera toujours possible, si, évidemment, s'il reste des places, de les rajouter sur le moment, s'ils arrivent le matin, par exemple.
1: Ouais,
4: tu vois, mais bon, à condition qu'il y reste des places.
1: Évidemment.
4: Voilà.
1: En règle générale, les ateliers, vous limitez à combien? À 15 maximum ou...
4: Ça dépend des ateliers. Il y a des ateliers, par exemple, avec Abdelak pour le chant, où là, il n'y a pas forcément de limite. Il peut y avoir une quinzaine de personnes. Voilà. Par contre, dans d'autres ateliers, c'est un peu plus compliqué. Par exemple, sur le yoga, où ça va être plus une dizaine, une douzaine. La méditation sur l'eau aussi, on ne peut pas mettre au-delà de 11, 12 grands maximum.
1: Ouais.
4: Parce qu'en fait, les gens vont faire de la méditation. Ils vont se rendre au milieu du lac en canoë. Et ils vont faire de la méditation sur un trampoline gonflable.
1: Ouais.
4: Donc en fait, c'est limité au niveau du nombre. Voilà.
1: C'est une histoire de sécurité, je suppose, aussi. Là.
4: Tout à fait. Oui, et puis de confort aussi.
1: Ouais.
4: Il faut que les personnes soient confortables pour faire l'atelier, quoi.
1: Ça a été facile de trouver tous les intervenants, enfin tous les animatrices, animateurs d'atelier pour vous?
4: Ça a été relativement facile. Moi, j'en connaissais déjà quelques-uns. Teddy en connaissait aussi quelques-uns. Donc, ça a été relativement simple, finalement, parce qu'on a tenu, justement, à prendre des intervenants du territoire. C'est-à-dire qu'ils soient pas, voilà, qu'ils ne viennent pas de trop loin. Il n'y a seulement que Camille pour Animal Flow qui vient de Bagnères de Bigorre. Et Michel pour faire les percus avec moi pour la soirée, qui vient aussi de Bagnères. Mais sinon, tous sont du Gers, autour d'Auch ou autour de, d'ici, autour de Saint-Blancard aussi. Puisqu'il y a Axel, je crois, qui vient de Puy-d'Arieux. Nicolas, je crois, qui vient de, du côté de Boulogne. Enfin, je, en fait, il est dans ce secteur. Il y en a au moins deux ou trois qui sont sur ce secteur-là.
1: Très bien. Ben, je pense, est-ce que tu souhaites rajouter quelque chose, Myri ?
4: En tous les cas, merci beaucoup, Patrick, de ton soutien.
1: Ah ben, c'est
4: et
1: normal.
4: Merci de ces deux passages agréables, voilà, dans votre belle radio.
1: Lucie, tu veux pas faire la danse intuitive ?
3: Pourquoi pas ?
1: Tu peux essayer, non ?
3: Ben oui.
1: Tu as déjà fait de la danse, toi ?
3: J'en ai fait quand j'étais petite, après, j'ai pas continué parce que j'ai poursuivi par d'autres sports, par exemple.
4: Oui.
3: Mais oui, c'est une bonne expérience.
4: Oui, oui, et en plus, tu as dû faire de la danse avec des chorégraphies un petit peu imposées ou dirigées. Mmh. Alors que là, la danse intuitive, en fait, il n'y a pas de chorégraphie imposée. Tu vois, c'est-à-dire que c'est une forme d'expression corporelle où voilà, il y a des mouvements. Tu peux mettre le corps en mouvement sans avoir des obligations de chorégraphie, quoi. Voilà.
1: Kendra, je viens de dire que je t'ai inscrit pour la danse intuitive. Tu as déjà fait de la danse, toi ?
5: Oui, j'en fais toujours.
1: Ah, t'en fais toujours ?
5: Oui.
1: C'est hip-hop, contemporain ?
5: Non, je fais de la danse de salon, tout ce qui est danse latine, salsa, bachata, voilà.
1: Ah, carrément ? Tu le fais à Castres, dans un club ?
5: Oui, je fais à Castres, dans mon club de danse, du coup.
1: Et tu as fait... Il y a des compétitions pour ça aussi, ou non, c'est pas ton truc ?
5: Oui, il y a des compétitions, mais c'est pas mon truc, en vrai.
1: C'est quoi là, que tu préfères ?
5: De toutes les danses que j'ai faites... C'est pas les danses de salon que je préfère, ça serait plus le hip-hop. Mais là, des danses que je fais, ça serait du coup la salsa.
1: La salsa ?
5: Oui.
1: Ok, bah, tu me ferais une démonstration. Merci beaucoup, Myri, merci infiniment.
4: Merci, Patrick.
1: Le bonjour à Teddy, à toute l'équipe qui sont en train de travailler sur le lac.
4: Ouais, je vais leur dire. Merci à vous.
1: À bientôt.
4: Merci beaucoup.

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